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Le soir de mes noces avec Thérèse, un silence absolu. Quand on s'est trouvé tout déshabillé, vous me gâchez ma nuit de noces là, alors.